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2: 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Il est 5h.

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Eh bien, vive la poésie, vive les vacances, vive. Mais nous sommes toujours, la poésie est toujours en vacances. Vous ne connaissez pas la poésie dont je parle ? Ben, c'est qu'aucun de vous n'a encore rencontré le bon poème. Qu'est-ce que c'est le bon poème ? Pas celui qui plaît, qui vous paraît bien fait et agréable, non, celui qui vous subjugue, qui vous prend la gorge, qui vous retourne l'âme comme un gant, qui vous donne le vertige comme au bord d'un abîme, celui dont vous jugerez qu'il n'a été écrit que pour vous. C'est peut-être un poème de rien, modeste et sans tapage, qui vous vient par hasard. Il peut avoir été inventé par un vieux chinois il y a 1000 ans, un jeune révolutionnaire russe, un indien navajo ou un va-nu-pied des bistrots. Mais celui-ci et bien d'autres vous attendent parmi les 1 000 milliards de poèmes qui courent le monde. Le poème est toujours marié à quelqu'un, disait René Char. Et celui qui a écrit plus haut, c'est Jean-Pierre Siméon, que vous connaissez forcément, puisque je vous l'impose à presque à tous les quoi ? Ben les vive la poésie. Tiens, un peu d'humour pour finir. Alors c'est vraiment de l'humour. C'est pas la poésie, moi, que je préfère, mais je trouve qu'elle est belle. Et puis, elle émane de René de Obaldia, qui était quelqu'un qui avait beaucoup d'humour. Il dit « Charlotte fait de la compote, Bertrand suce des harengs, Cunégonde se teint en blonde, Épaminondas cire ses godasses, Thérèse souffle sur la braise, Léon peint des potirons, Brigitte s'agite, Adhémar dit qu'il en a marre, la pendule fabrique des virgules, et moi, dans tout chat, moi, je ne bouge pas. » Sur la langue, c'est un chat. Voilà, bon, c'est de l'humour, mais on en fera d'autres, et puis on aura d'autres poèmes, parce que vive la poésie!

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0: Balzac, le Quintet.
1: Bonjour, bonjour à tous. Direction l'hippodrome de Compiègne et les 2800 mètres de la piste en gazon à l'occasion du Quintet Plus de ce mardi 15 septembre 2026. Disputés dans la discipline du galop, ils seront 16 protagonistes âgés de 4 ans et au-dessus. Départ prévu 13h55. En tête de notre sélection, le 6, Mighty Boy, en constant progrès depuis le début de l'année, il peut l'emporter. Suivi du 12, Sapristi, de mieux en mieux placé sur l'échelle des valeurs et deuxième de ce quintet l'an passé. Le 4, Maya Star, sur une distance à son entière convenance. L'As Chess doit être racheté impérativement. Et enfin, le 9, Aviasor, supplémenté pour l'occasion. Il complétera notre sélection. Une sélection que vous pouvez retrouver sur ma chaîne YouTube Tom Kazak, les pronostics hippiques avec mes dernières minutes. Donc notre choix aujourd'hui, premier le 6, Mighty Boy. Second le 12, Sapristi. Troisième le 4, Maya Star. Quatrième l'As Chess. Cinquième le 9, Aviasor. Le second soit le 7, le 15 et le 2. Et à vous la fortune!

0: 15 septembre. Bonjour Gauthier.
1: Bonjour Barbara.
0: Bonjour Apolline.
2: Bonjour Barbara.
0: Bonjour Louis-Marie.
3: Bonjour Barbara.
0: Comment allez-vous ?
3: Ça va bien.
1: Ça va. Super, et toi ?
0: Bah écoute, ça va, ça va. Il fait un temps magnifique encore.
1: Absolument. Bah
0: il fait
1: oui.
0: chaud aujourd'hui.
1: Il fait très chaud, ne vous couvrez pas trop, puisqu'il va faire 32 degrés ressentis, 35. Voilà. Avec évidemment pas de passage nuageux. Et faites attention aussi à l'indice UV qui sera de 6. Vous pouvez peut-être ressortir votre crème solaire par précaution.
0: C'est mieux. Il vaut mieux toujours faire attention quand même.
1: Absolument, hein. Absolument.
0: Les premiers soleils, les derniers soleils sont toujours quand même assez dangereux. Et puis je crois que l'indice du pollen est quand même en forte hausse.
1: Absolument, tout à fait. Je m'en suis rendu compte tout seul, comme un grand. De quoi tu vas nous parler ce matin à 8h30, Barbara ?
0: Eh bien, on va parler culture ce matin parce qu'il y a une actualité très chargée. On commence avec Pont-Sainte-Marie à 8h30 qui fait sa rentrée culturelle. Ça sera samedi 19 septembre à 20h pour donc le lancement des hostilités. Ensuite, eh bien, à 9h, on passera à un autre temps fort. Eh bien, ce temps fort, ça sera avec Argadol qui, le 19 septembre jusqu'au 25 octobre, va investir la chapelle désacralisée de l'IUMP pour une nouvelle exposition sur le thème Love, etc. Et on finira eh bien, avec de la musique cette fois-ci. On va faire un petit tour aussi pour le 19 septembre du côté de la Chapelle Argence avec Ama & Friends. Donc au programme, eh bien, on aura Ama, mais aussi Cut Killer, figure incontournable du DJing hip-hop français.
1: Eh bien, c'est super. En attendant, on va commencer cette matinale avec un titre de Blondshell, s'appelle Berlin TV Tower.

0: Bonjour et bienvenue dans votre horoscope sur Thème Radio.
1: Commençons avec vos amis les béliers. En amour, nous vous donnerez de grandes marques d'affection à tous ceux qui vous entourent. Argent et travail, le climat astral va réveiller votre ambition et vous donner du cœur à l'ouvrage. Amis taureaux, en amour, votre instinct ne vous trompera pas, alors n'hésitez pas à suivre vos intuitions. Argent et travail, la chance est de votre côté dans vos démarches. Amis gémeaux, en amour, votre vie sentimentale devrait être assez calme, en tout cas pour aujourd'hui. Argent et travail, vous aurez de l'énergie à revendre et vous pourrez abattre beaucoup de travail. Amis cancer, en amour, le coup de foudre pourrait s'abattre sur vous aujourd'hui, il sera peut-être virtuel dans un premier temps. Argent et travail, de nouveaux projets vous feront entrevoir des perspectives intéressantes. Amis lion maintenant, en amour, vous risquez de vous emporter car vous aurez la sensation que votre partenaire vous impose ses choix. Journée plutôt agréable, somme toute, sur le plan familial. Argent et travail, vous pourriez vous retrouver dans des situations compliquées dont vous aurez du mal à sortir. Amis vierge, en amour, vous ressentirez un besoin d'indépendance, vous penserez moins à l'avenir et plus au présent. Argent et travail, avec un peu de persévérance, vous obtiendrez de bons résultats. Amis balance, en amour, vous réaliserez que vous avez la même conception de la vie que votre conjoint et des aspirations évidemment communes. Argent et travail, vous saurez prendre des risques calculés sans jamais perdre de vue la réalité de vos objectifs. Amis scorpion, en amour, vous ressentirez le besoin profond de bâtir une relation solide et rassurante, fini les amours éphémères. Amis argent et travail, vous allez faire des rencontres et vous pourrez nouer des contacts professionnels intéressants. Amis sagittaire maintenant. En amour, la passion sera au rendez-vous, parfois sous forme de petites tensions électrisantes, malheureusement. Argent et travail, établissez un budget clair pour les projets que vous avez en tête, car l'enthousiasme pourrait vous pousser à dépenser plus que prévu. Amis capricorne, en amour, vous entrez enfin dans une phase positive de votre vie amoureuse. Argent et travail, mettez de l'ordre dans vos papiers, il est temps de rattraper votre retard. Amis Verseau, maintenant en amour, vous serez dans d'heureuses dispositions d'esprit et saurez créer autour de vous une ambiance agréable. Argent et travail, vos compétences et votre ténacité seront récompensées. Vous devriez remporter de belles victoires professionnelles à condition de soutenir les efforts. Ne lâchez rien. Amis Poissons, maintenant en amour, vous ne ménagerez pas vos efforts pour établir les liens de complicité avec vos proches. Argent et travail, pourquoi se contenter de peu quand on peut avoir mieux? Vous avez décidé d'approfondir vos connaissances pour pouvoir évoluer. Et voilà pour votre horoscope du jour. On se retrouve d'ici quelques minutes à 8h15 pour votre éphéméride. En attendant, retour à la musique.

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1: 8h14 à l'instant, c'est l'heure de votre éphéméride du jour. Nous sommes le mardi 15 septembre 2026, 258e jour de l'année, il en reste 107 pour la terminer. Nous sommes donc dans la 38e semaine. Au niveau des horaires du soleil, eh bien, il s'est levé ce matin à 7h27 et se couchera ce soir à 20h03. Durée d'ensoleillement totale 12h36, nous perdons 4 minutes. Amis planteurs, nous sommes en lune croissante pleine à 25%. Pour la date de la prochaine phase, eh bien, ce sera d'ici quelques jours, le 18 septembre, pour la prochaine demi-lune croissante. Aujourd'hui, nous fêtons les Roland, les Dolores, les Lola et les Lolita. C'est aussi le jour de l'indépendance du Costa Rica, d'El Salvador, du Guatemala, de Honduras et du Nicaragua. Proverbe du jour, à sauteur, saut admirateur. Et le dicton du jour, beau septembre, fini d'emplir les chambres. Eh bien, les chambres vont être remplies de soleil et de chaleur aujourd'hui, puisque les températures sont à la grande hausse. On perdra 10 degrés malheureusement demain. On reparlera de tout ça dans le prochain bulletin de météo local. Ce sera d'ici 5 minutes. En attendant, retour à la musique avec Jacob Collier, John Mayer et Lizzie McAlpine, s'appelle Never Gonna Be Alone, juste avant une petite page de publicité. A tout de suite sur Thème Radio.
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1: Aujourd'hui dans l'Aube, il fera beau, les températures varieront entre 14 et 32 degrés. Elles seront très chaudes de l'après-midi et 7 degrés au-dessus de la normale, avec un ressenti pouvant varier jusqu'à 35 dans cet après-midi. Une après-midi sans aucune rafale de vent, avec quelques très légers nuages, mais qui n'interrompent pas le beau temps. Attention à cet indice UV de 6 pour cette journée. Et attention aussi à l'indice pollinique de 5 sur 5 à cause des urticacées et de l'ambroise. Faisons un petit tour du côté de votre journée de mercredi. Bien demain dans l'Aube, l'état du ciel restera changeant. Les températures évolueront entre 15 et 22 degrés avec de légers risques d'averses dans la soirée. Finissons ce bulletin de météo local avec votre journée de jeudi dans l'Aube. Amélioration en cours de journée, le ciel se dégagera. Les températures seront comprises entre 11 et 21 degrés avec des valeurs proches de la normale et un risque de quelques gouttes dans la nuit de jeudi à vendredi. Et voilà pour votre bulletin de météo local. On se retrouve à 8h30 avec Barbara pour vos infos locales.
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2: Bonjour à toutes et tous, bienvenue dans l'info du jour. Pont-Sainte-Marie fait sa rentrée culturelle de septembre 2026 à juin 2027. La commune propose une nouvelle saison placée sous le signe de la découverte, de l'émotion et de la convivialité. Expositions, concerts, théâtres, animations et grands rendez-vous vont rythmer les prochains mois de l'année. Et le lancement aura lieu donc samedi 19 septembre à 20h à la Maison de l'Animation et de la Culture avec les Inséparables Piu Piu. Pour en parler, nous sommes avec Jean-Michel Palanga qui est maire adjoint en charge de la culture et Lise Berthelin chargée de la communication. Bonjour à tous les deux.
3: Bonjour.
4: Bonjour.
2: Alors, on peut commencer à présenter cette nouvelle saison qui va commencer donc dès ce samedi. Attention, avec les Inséparables Piu Piu, Jean-Michel.
4: Que je ne connais pas, mais dont j'ai entendu parler, qui semblerait être des assez rigolos, marrants. Alors, donc, on va.
2: Plein de bonheur, voilà.
4: Voilà.
2: C'est les Braqueurs, ils ont d'ailleurs leur premier album qui s'appelle Les Braqueurs de Bonheur.
4: Ah bah.
2: Donc, tout est dit.
4: Donc.
2: C'est un concert plus un peu pop électronique, humour, oui, émotion, oui. Voilà. Et c'est inspiré de leur propre histoire d'amour. Alors on peut en parler parce qu'on les a souvent invités sur notre antenne et on les connaît bien. Voilà. Comment elle a été imaginée cette nouvelle saison ?
4: Alors là, ça a surtout été fait par le.
3: Par Laurent Clément qui est directeur de pôle, donc qui a préparé cette saison culturelle qui se voulait ouverte à tous avec une programmation variée, concerts, théâtre, spectacle, mais aussi animation, exposition, vraiment pour tous les publics.
2: Alors, on a autant du patrimoine, par exemple, oui, parce que en fait les grands temps forts tout au long de l'année. Ça commence aussi dès ce week-end avec les journées du patrimoine.
3: Exactement.
2: Et dimanche, alors qu'est-ce qui va se passer ?
4: Il va y avoir surtout sûrement la visite de l'église avec le vitrail numéro 20 et puis le 16 à venir. Et ça, c'est Christian Coste qui est spécialiste là du patrimoine qui va s'occuper de ça.
2: Oui, c'est la B20 qui a été récemment restaurée, hein, c'est ça ?
3: C'est ça.
4: Et oui, réinstallée.
3: La B20, elle a été exposée à la Cité du Vitrail pendant un an, suite à sa restauration par Elisabeth de Bourleuf. Et donc, elle est de nouveau visible au sein de l'église de Pont-Sainte-Marie. Donc, on invite le public à venir la redécouvrir dès ce dimanche, de 14h à 18h, à l'église Notre-Dame de l'Assomption.
2: Et puis après, on se donne rendez-vous en octobre.
3: Voilà, avec la semaine bleue, donc la semaine dédiée à nos seniors, mais aussi à tous les publics qui pourront découvrir Elfea, qui donnera un concert de variété française.
2: C'est quoi, c'est Elfea c'est un peu karaoké convivial
3: Alors, juste avant son concert, voilà, il y aura un karaoké convivial de variété française, et à la suite, le concert d'Elfea.
2: Et puis bien sûr, on retrouve aussi dans cette saison culturelle du théâtre.
4: Du théâtre.
2: Ça, c'est plutôt sympathique. Qu'est-ce que vous proposez en théâtre ?
3: Alors, Christian Brindel propose deux pièces de théâtre, Tailleur pour dames et L'ombre des doutes, donc qui auront lieu deux week-ends de suite, les 21 et 28 novembre.
2: Tailleur pour dames, ça, c'est une pièce de Georges Feydeau.
4: Oui, c'est du vrai Feydeau. Hein.
2: Ouais,
4: Je suis allé la voir, déjà,
2: c'est
4: pas triste.
2: Ouais.
4: Par contre, l'autre, j'ai pas assisté. J'aurais pu y aller, mais j'y suis pas allé. Et apparemment, ça n'a pas l'air d'être le même style.
2: Ben, on peut pas tout faire.
4: Ah oui, mais bon. Là, je sais pas, de ce que j'ai lu, on va se retrouver à peu près dans le public comme si on était des jurés d'assises.
2: Ah oui, oui.
4: Ça a l'air d'être ça. Là, alors.
2: Ça peut être intéressant aussi.
4: Ah ben oui, c'est sûr.
2: Et puis, il y en a aussi pour les plus jeunes.
3: Exactement.
2: Donc ça, forcément, à l'approche de Noël, en décembre, il y a des spectacles pour les jeunes.
3: Avec les fêtes de fin d'année, on propose un spectacle avec Choupette et Cacahuète, qui ont l'habitude de venir à Pont-Sainte-Marie. Donc, ils proposeront un spectacle Bienvenue à Clownland, qui sera ensuite suivi du concert de Noël de l'Harmonie, donc qui proposera de remettre en scène le Petit Prince de Saint-Exupéry, pardon, puis le marché de Noël, donc le traditionnel marché de Noël, avec de nombreux stands à la salle des fêtes.
5: Ça, c'est quelque chose qui se fait tous les ans et qui, qui rencontre un beau
4: succès.
5: C'est
4: régulier, ça.
5: Et puis, quelque chose qui se fait aussi régulièrement, ben ce sont les talents pontois.
4: Les talents pontois.
5: Là, ça sera en janvier pour découvrir donc les talents pontois.
4: Fin janvier, début février.
5: C'est toujours des artistes locaux qui sont invités, hein, une vingtaine d'artistes.
3: C'est ça, toujours des artistes locaux, Marie Pontin ou de l'agglomération troyenne, donc qui mettent en avant leur art, que ce soit de la peinture, de la sculpture, de la photographie, mais aussi bien d'autres choses. D'ailleurs, les candidatures sont ouvertes. Si des personnes souhaitent exposer, n'hésitez pas à prendre contact auprès de la Maison de l'Animation et de la Culture.
4: On a déjà lancé
3: les invitations.
4: Les inscriptions.
5: Les inscriptions, donc.
4: On attend les réponses maintenant.
5: Oui. Mais on peut encore candidater.
4: Bien sûr.
5: Et puis, les enfants du centre de loisirs et de la crèche participent aussi, hein, à leur façon, à cette expo.
3: Voilà, ils ont un espace dédié au sein de la salle des fêtes avec leurs propres œuvres.
5: On retrouve les choraleurs qui sont déjà produits, je crois, à la MAC, hein, plusieurs fois même.
3: Oui.
5: Ça sera en mars.
3: Donc, ils étaient venus pour leur premier concert il y a quelques années.
4: Oui.
3: Et donc, ils seront de retour à Pont-Sainte-Marie pour un nouveau spectacle de chants traditionnels, chants marins et des chansons à texte engagé. Donc, on pourra les retrouver le samedi 13 mars.
5: Et puis, un autre concert, The Tony and Jane Family. Ça, c'est un groupe d'où ?
3: Alors, ils viennent, si je ne me trompe pas, de Dijon.
5: Ok.
3: Donc, la Tony and Jane Family, c'est un groupe de jeunes qui revisitent des grands classiques de la chanson française, mais aussi internationale.
5: Mais comme Michael Jackson, Abba, voilà.
3: Voilà, c'est vraiment très dynamique.
4: Diversifié.
3: Ouais. Et convivial.
5: Et puis bien sûr, eh bien, Debussy en fait, ça sera pour le mois de juin, le 5 juin précisément, où là c'est la ville qui invite les habitants à partager une journée placée sous le signe de la convivialité.
3: Voilà, c'est notre dernière date pour la saison culturelle, donc la traditionnelle fête du quartier Debussy, avec de nombreux stands, nos associations locales et tous les publics sont conviés.
5: Tout ce programme-là, il est disponible sur le site internet de la ville.
3: Hein, voilà, sur le site internet pont-sainte-marie.fr, mais aussi sur l'application mobile Maïs. Et vous pouvez également retrouver tous les liens sur nos réseaux sociaux.
5: Mais la saison culturelle, ce n'est pas que cette saison. Il y a aussi plusieurs entités qui participent à cette saison, comme par exemple la médiathèque, l'école de musique.
3: Oui, on a la médiathèque qui, tout au long de l'année, propose des rendez-vous intergénérationnels avec des jeux de société, escape game, cobble audio, atelier numérique, rencontre auteur, vraiment pour tous les publics, des plus jeunes avec le matin des loulous, par exemple, mais aussi les seniors. On a notamment les résidents de Nazareth qui viennent régulièrement participer aux activités.
5: Puis le dispositif Microfolie aussi.
3: Oui, le dispositif Microfolie a été mis en place à la médiathèque municipale. Donc c'est un musée numérique virtuel. Pareil, la médiathèque donne régulièrement des rendez-vous pour pouvoir assister à différentes expositions via Microfolie.
5: Tout au long de l'année également, c'est la mise en lumière des jeunes talents de l'école de musique.
3: Tout au long de l'année, ils organisent aussi des concerts, des restitutions de leur travail. On a aussi, à côté de l'école de musique Maurice Feynaud, l'harmonie de Pont-Sainte-Marie, la Vaucrenais, qui eux aussi donnent des concerts régulièrement sur la commune.
5: Et puis bien sûr, quand on parle de Pont-Sainte-Marie, il y a aussi...
4: Utopia,
5: le cinéma.
4: Ça a été le complément, là. Ça a été une belle chose, hein, de voir arriver ce... Et ça fonctionne.
5: Mais ça fonctionne bien, oui. Et puis, il y a une belle programmation qui est faite, donc qu'on peut retrouver aussi sur leur site. Et puis, on n'oublie pas de parler aussi du patrimoine Marie Pontin. On en a parlé vite fait. Donc, la B20 hein, qui retrouve sa place au sein de l'église.
3: Voilà, la B20, donc suite à sa rénovation par Elisabeth de Bourleuf, est de nouveau au sein de l'église de Pont-Sainte-Marie. Donc prochainement, on organisera une inauguration, mais d'ores et déjà, le public pourra redécouvrir cette baie ce dimanche lors des journées du patrimoine.
5: Et puis bien sûr, l'association des amis de la B20 qui se mobilise, il y aura la restauration de la B16 qui voilà. est en prévision.
3: Exactement, c'est le prochain projet de cette association, rénover la B16. Il y a une cagnotte qui est ouverte. Nous vous invitons à consulter le site internet de la ville pour avoir plus d'informations à ce sujet.
5: Et puis il y a aussi église de pont-sainte-marie.fr où on peut retrouver des informations.
3: Voilà,
5: des
3: le
5: informations.
3: Site internet des amis de la B20.
5: Eh bien, un programme bien chargé.
4: Je peux vous ajouter un
5: bien
4: petit
5: sûr.
4: Quelque chose, parce que jeudi, il y a au sujet du patrimoine une promenade dans Pont-Sainte-Marie animée par Michel
3: Gumez.
4: Qui va être de 14h.
3: Bénévole à Mona Lisa, donc au CCAS, et qui organise une balade patrimoniale. Balade. Donc on vous donne rendez-vous à 14h30, place Charles de Gaulle, pour une visite de quelques kilomètres sur la commune afin de découvrir tout son patrimoine.
5: Et puis le prochain rendez-vous, ça sera donc samedi pour le lancement de la saison culturelle. On rappelle que c'est au tarif de 10 euros.
3: Voilà. Oui.
5: C'est gratuit pour les moins de 12 ans.
3: Exactement.
5: C'est à la MAC, donc à 20h ce samedi. Et donc, c'est avec les inséparables Piu Piu. Comment on fait ? On peut réserver à l'avance ?
3: Alors, pour les personnes qui le souhaitent, vous pouvez réserver à l'avance auprès de la Maison de l'Animation et de la Culture. Sinon, l'entrée est libre et donc au tarif de 10 euros.
5: Ok. Et puis, bien, on retrouve de toute façon tout le programme culturel, toutes les infos sur le site de la commune. On rappelle pont-saint-marie.fr. Merci à tous les deux pour et puis belle saison parce qu'elle va être intense.
4: Oui, comme d'habitude.
5: Tout à fait. Mmh. Très bonne journée à toutes et tous.
4: Merci de nous avoir reçus.
3: Bonne journée.
5: De rien.
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0: Sec, le Quintet.
1: Bonjour, bonjour à tous. Direction l'hippodrome de Compiègne et les 2800 mètres de la piste en gazon à l'occasion du Quintet Plus de ce mardi 15 septembre 2026. Disputés dans la discipline du galop, ils seront 16 protagonistes âgés de 4 ans et au-dessus. Départ prévu, 13h55. En tête de notre sélection, le 6, Mighty Boy, en constant progrès depuis le début de l'année, il peut l'emporter. Suivi du 12, Sapristi, de mieux en mieux placé sur l'échelle des valeurs et deuxième de ce quintet l'an passé. Le 4, Maya Star, sur une distance à son entière convenance. L'As Chess doit être racheté impérativement. Et enfin le 9, Aviasor, supplémenté pour l'occasion. Il complétera notre sélection. Une sélection que vous pouvez retrouver sur ma chaîne YouTube Tom Kazak, les pronostics hippiques avec mes dernières minutes. Donc notre choix aujourd'hui, premier le 6, Mighty Boy. Second le 12, Sapristi. Troisième le 4, Maya Star. Quatrième l'As, Chess. Cinquième le 9, Aviasor. Le second soit le 7, le 15 et le 2. Et à vous la fortune!
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4: Il est 9h.
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5: Bonjour à toutes et tous, bienvenue dans l'info du jour. Après le succès de sa précédente exposition consacrée aux femmes à la Maison du Boulanger, Argadol revient à Troyes avec une nouvelle exposition immersive, Love, etc. Voilà, ça sera du 19 septembre au 25 octobre. L'artiste va

0: c'est quand la prochaine? On m'a mis un petit peu la pression. J'avais prévu de me reposer un peu. Ça n'a pas été le cas.
1: Donc tout de suite, remise au boulot.
0: Ouais, alors en fait, c'est un peu bizarre. Cette chapelle, je l'ai découverte par hasard. Journée européenne du patrimoine, ça tombe bien, ça arrive samedi. Il y a un an, je voulais voir l'école de design qui était ouverte. Je voulais voir cette chapelle de l'école de design et le cloître. Et puis en fait, la porte au fond du cloître était ouverte. J'ai donc découvert l'IUMP, l'Institut Universitaire des Métiers du Patrimoine. Et il y avait cette chapelle. Je suis rentré dedans, bon, coup de foudre immédiat bien évidemment. Et je me suis dit, oh, ce serait tellement incroyable un jour de pouvoir faire une expo dans une chapelle comme celle-là, ce serait fou.
1: Et c'est chose faite.
0: Bah oui, j'ai essayé de trouver les bons contacts, ça a été très simple. J'ai appelé l'IUMP et on m'a dit, bah, viens nous voir, avec plaisir, on peut la mettre à disposition. Je suis allé voir, bien évidemment, immédiatement, je me suis dit, waouh, on y va, banco, faut y aller, tant pis, allez en avant.
1: Donc l'idée dans ce lieu quand même assez singulier, c'est de repenser et réaménager vraiment l'espace.
0: Oui, alors... À la maison du boulanger, c'était pratique. Je veux dire, j'avais des murs, je pouvais peindre dessus même, c'est ce que j'ai fait. Ici, c'est pas tout à fait le cas. Déjà parce que même si elle est désacralisée, ça reste une ancienne chapelle et que j'ai envie de respecter ce lieu. Et que deux, de toute façon, c'était impossible, ça n'aurait pas eu de sens d'aller accrocher au mur. On n'avait bien évidemment pas le droit non plus de faire n'importe quoi. Donc, bah, il a fallu pousser un petit peu plus loin les recherches et les idées pour la scénographie, fabriquer des modules pour accrocher les œuvres, trouver des systèmes d'accroche, etc., un peu différents.
1: Donc l'idée, c'est vraiment d'être dans une exposition immersive, originale.
0: Oui, en fait, je voulais surtout pas qu'on trouve des œuvres, des toiles mises sur des chevalets en randonnion dans la chapelle, c'était pas du tout l'idée. Je veux vraiment qu'il y ait autre chose, il fallait que je puisse rajouter aussi mon univers. Donc j'ai des supports qui ont été entièrement craftés, sur lesquels je suis venu dessiner, peindre, en plus des œuvres qui sont posées par-dessus. J'ai utilisé la verticalité de la chapelle, on a des filins qui sont tendus, on a des œuvres qui descendent. J'ai deux grandes œuvres qui font 5 mètres de haut, qui descendent. Enfin bref, il y a plein d'autres petites choses scénographiques qui ont été posées. Je voulais vraiment qu'on rentre dans un univers entier. Un univers qui respecte quand même aussi l'ancienne sacralité du lieu.
1: Des objets aussi, des lettres, des textes, la lumière.
0: Alors bah forcément de la lumière. Alors la lumière, la particularité aussi, c'est qu'il était hors de question de tirer des câbles. Il y a peu de prises de courant et je ne me voyais pas des rallonges partout. Puis en termes de sécurité, j'aime pas trop bien ça. Donc il a fallu là aussi se dire, bah, on fait comment? J'ai tout passé en système à LED, de LED rechargeable, etc. Et tout pour que ça puisse fonctionner. C'est une expo... participative. J'ai aussi des petits pôles, alors je ne veux pas dévoiler, mais non. Les gens pourront effectivement, en venant, vont pouvoir se rendre compte qu'ils ont des choses à faire, ils peuvent participer à cette exposition. On n'est pas juste, je viens, je regarde l'étoile, puis je repars, quoi.
1: Alors après les femmes, l'idée c'est d'explorer l'amour.
0: Oui, bon, de toute façon l'amour ça a toujours été un thème récurrent hein. Dans mon travail, c'est pas nouveau, mais en fait c'était une évidence. Quand j'ai visité le lieu, je me suis dit, ok, en fait c'est une évidence. Ce lieu, il était consacré à l'amour divin, un amour pur, inconditionnel, etc. Et l'amour humain, dans tout ça, bah c'est-à-dire que c'est presque le contraire. Lui, il n'est pas du tout parfait, il est compliqué, c'est jamais très simple. Et je me suis dit, ce serait une bonne idée de mettre les deux en parallèle et de voir ce que ça peut donner de se faire rencontrer ce lieu et l'amour humain avec toutes ses imperfections et sa beauté.
1: Donc, ce qui est beau, fragile, et puis en même temps excessif. Et puis, c'est quand même un message universel.
0: Oui, c'est aussi l'occasion, je pense, dans ces temps un peu compliqués, de parler de quelque chose de central, de tolérance, de respect, et puis d'amour. Enfin, l'amour au sens très large, c'est pas juste. Venez pas en vous disant, tiens, je vais voir des couples. Oui, il y a quelques couples, mais il n'y a pas que ça. L'amour, c'est aussi l'amour frère,
1: c'est
0: sœur.
1: C'est pas que la Saint-Valentin. Quoi.
0: Non, non, c'est pas tout à fait la Saint-Valentin, du coup. Chez moi, l'amour, il est souvent aussi imparfait. Donc, il y a aussi la rupture, la solitude. Il y a l'amour filial, entre guillemets. Qu'est-ce qui fait qu'on aime quelqu'un d'autre? Est-ce que c'est parce qu'il est de notre sang? Est-ce que c'est parce qu'il nous ressemble? Ou est-ce que c'est sa différence, finalement, qui nous attire? C'est ça un peu les thèmes que j'ai voulu aborder.
1: Combien d'œuvres en tout?
0: Alors je crois que j'ai 32 œuvres sur toile, mais j'ai plein d'autres œuvres très surprenantes. J'ai des minuscules œuvres, des dioramas artistiques qui sont tout petits dans l'immensité de la chapelle, je trouvais ça génial. Je disais, j'ai des œuvres qui font 5 mètres de haut, qui sont pendues, j'en ai sur plein de supports différents, j'ai aussi... tout un petit mur d'ex-voto. Je trouvais ça

0: rigolo. L'ex-voto est vraiment pour moi le symbole absolu de la chapelle, finalement, de cette religiosité. Et en fait, bah, je me suis dit, je vais me l'approprier pour en faire quelque chose d'ex-voto humain, qui parle d'amour humain. Donc j'ai joué énormément avec ça. Donc, au total, on doit avoir au moins une soixantaine de créations, je pense.
1: C'est une exposition qui s'ouvre aussi aux scolaires.
0: Oui.
1: Pourquoi ?
0: C'est... Alors, c'est pas nouveau. C'est un truc que j'ai toujours aimé faire. Je vais beaucoup dans les écoles, j'interviens beaucoup dans les écoles. Et bah, je m'aperçois que le décalage, justement, la rupture presque entre l'école et l'art, bah, elle est dommage. Elle est dommage et presque dommageable pour notre société. Je pense que c'est le bon moyen aussi de découvrir qu'on peut ressentir des choses, apprivoiser ses émotions et donner la chance bah, à plein d'élèves de venir voir une expo d'art contemporain avec un artiste vivant. Souvent, quand je vais dans les écoles, un artiste, le seul qu'ils ont connu, bah, il est dans un livre et il est mort, quoi. Donc se dire, ah ça, il y a vraiment des gens qui font ce métier. Ah ok, bah, là ils vont pouvoir venir voir, ils vont pouvoir prendre leur temps, découvrir. Je suis là pour les recevoir, c'est sur réservation et c'est en dehors des heures d'ouverture au public. Ce qui permet vraiment de me consacrer pleinement à cette visite. J'ai des supports pédagogiques qui les attendent, petites chasses au trésor, etc. Donc ça devrait être des moments assez sympas.
1: On peut te contacter comment ?
0: Oh, par les réseaux sociaux, c'est le plus simple, hein, Instagram, plus simple, etc. Hein. Par mail, sinon, mais bon, on trouve facilement, normalement, mes coordonnées.
1: Eh bien, c'est ouvert, mais à certaines heures. Alors, bien sûr, là, il va y avoir les journées du patrimoine.
0: Oui.
1: Donc, ça va être ouvert comment ?
0: Alors, bah, en fait, c'est très, très simple. Hein. C'est ouvert au public les mercredis après-midi, 14h, 19h, pardon. C'est ouvert le vendredi après-midi. Pareil, 14h-19h, et bien sûr tous les week-ends, donc le week-end samedi-dimanche, 10h-18h, donc jusqu'au 25 octobre, ça fait 6 semaines d'ouverture, voilà, dans les petites choses, bien évidemment, le week-end, alors pas ce week-end-là parce qu'on attend beaucoup de monde et ce sera peut-être un peu compliqué à mettre en place, mais à partir du week-end suivant, live painting, je vais peindre en live devant les gens tous les week-ends, parce que ça, on me l'a énormément réclamé aussi, c'est le moment de voir un artiste travailler, généralement ça se passe en cachette dans son atelier, bah là, pourrait me voir travailler en vrai. Et ces œuvres, elles seront à gagner, comme je fais à chaque fois. Je les peins pour vous, pour les visiteurs. Donc, il ne faudra pas hésiter à tenter sa chance.
1: Il y a une petite tombola
0: tout est prêt.
1: Oui, donc, c'est encore une belle exposition qui a pris combien de temps ?
0: C'est encore une sacrée aventure. Ça fait depuis janvier que je travaille dessus. Alors, bien sûr, hein, j'ai fait d'autres choses en parallèle, mais quand même, ça a été 9 mois de production intensive. Il a fallu produire déjà toutes les œuvres. Il n'y a aucune œuvre que vous avez déjà vue. Toutes les œuvres, elles sont nouvelles. Elles ont été créées pour cette exposition. Et j'en ai jeté, entre guillemets, quelques-unes. J'ai revu ma façon de peindre. J'ai changé pas mal de choses dans mon travail. C'est l'occasion d'évoluer et de grandir aussi en tant qu'artiste. Ce genre d'exposition, c'est toujours intéressant. Et puis, bah, forcément, j'en ai produit peut-être une quarantaine pour en garder 30 au final. Donc oui, il y a eu pas mal de travail. Et puis, bah, sur place, ça fait 3 semaines que je suis sur place à travailler la scénographie.
1: Donc, travail différent des autres expos, finalement ?
0: Artistiquement, plastiquement, oui, du coup, je veux pas dévoiler, je vous laisserai venir voir, mais effectivement, il y a pas mal de petits changements. Ça s'est imposé naturellement. En fait, j'ai peint des œuvres, j'ai commencé à produire des œuvres pour l'expo comme j'avais fait jusqu'à aujourd'hui, et puis j'ai peint une œuvre qui a tout changé. Ça a été la révélation. Je me suis dit, ok, mais en fait, c'est ça que je veux produire. Donc, du coup, bah, toutes celles que j'avais produites déjà pour l'expo. Poubelle, c'est pas la peine, on les réutilise pas, c'est pas ça que je veux. Donc bah, ça faisait déjà 3 semaines, 1 mois que je travaillais dessus, pour rien, tant pis. Et puis bah, c'est cette œuvre là qui a défini le style un peu, la ligne directrice graphiquement de l'exposition qui est née.
1: Et donc c'est donc à découvrir eh bien, dès ce samedi 19 septembre jusqu'au 25 octobre. C'est donc à l'IMP 10 rue Saint-Martin-Hézère à 3. C'est en entrée gratuite et libre. Et donc on a dit un mercredi et vendredi de 14h à 19h, le samedi et le dimanche de 10h à 18h pour cette nouvelle exposition d'Argadol.
0: C'est exactement ça.
1: Merci beaucoup Argadol et puis bah, très bon succès pour cette exposition.
0: Bah merci, je vous attends nombreux.
1: Bonne journée.
0: Bonne journée.
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2: Bonjour à toutes et tous, bienvenue dans l'info du jour. Samedi 19 septembre à partir de 22h, la Chapelle Argence va accueillir une soirée qui promet de faire vibrer les amateurs de hip-hop et de musiques urbaines avec Ama & Friends. Au programme Ama, Cut Killer, figure incontournable du DJing hip-hop français, MC Driver et Youstaz. Et on accueille eh bien, DJ Ama pour nous parler de cette soirée à Mind Friends.
3: Bonjour Ama. Bonjour.
2: Alors, un nouveau retour, une nouvelle saison qui s'annonce.
3: Oui, toujours. On est à la 3e édition cette année.
2: Ouais.
3: Il nous reste encore une et on enchaîne. 2027, ça va être encore plus grand. Donc, on est très contents.
2: Comment elle est née, cette soirée à Mind Friends?
3: Elle est née en 2019, quand j'avais gagné Red Bull... Et que j'étais parti à Taïwan pour faire la finale monde. Et j'avais croisé plein de DJ, plein d'artistes que j'ai kiffé. Et je me suis dit, ça sera ouf de le faire venir dans ma ville, parce que les gens de ma ville ne les connaissaient pas. Et eux, ils ne connaissaient pas ma ville. Donc je me suis dit, bah, je peux être la liaison entre les deux. Et c'est comme ça que c'est Ama & Friends est né.
2: Depuis 2019, il y a pas mal de chemin parcouru. Tu as fait quand même plusieurs fois le tour du monde presque.
3: Oui, hein, on peut le dire.
2: On peut le dire comme ça. Et alors justement, il y aura Cut Killer que tu avais rencontré à cette époque-là.
3: Bah, en fait, il était dans le jury, c'était la première fois que je le rencontrais. C'était en 2018 à Nantes. Il était dans le jury avec Joystar quand j'avais gagné Red Bull. Et puis à partir de là, il m'a invité à Skyrock, une émission, deux émissions. Et puis après, la relation elle s'est développée et puis c'est devenu un grand frère aujourd'hui.
2: Il était déjà venu...
3: Plusieurs fois.
2: Plusieurs fois.
3: Ouais, je crois 4 fois, on l'a fait venir à 3.
2: Il était venu pour Ama & Friends, il est venu à la réserve aussi. Mmh. Voilà, donc et là, il revient pour Ama & Friends. Pas tout seul.
3: Avec pas tout seul, avec une légende aussi, Driver. Aujourd'hui, c'est une figure incontournable du hip-hop français. Et puis un ami à moi qui s'appelle Youstaz, qui vient de Tunisie, directement de Tunis.
2: Parce que là, on est vraiment en soirée hip-hop. Maintenant, tu commences à diversifier quand même pas mal. Hein.
3: Non, c'est pas forcément que du hip-hop. Honnêtement, cette soirée, est vraiment, aujourd'hui, c'est vraiment autour d'une vibe. On vient, on passe un bon moment. On sait pas forcément ce qu'on attend comme musique. Mais le but, c'est vraiment de retrouver l'essentiel. C'est une piste de danse, des bons DJ et un bar. Et on passe une bonne soirée.
2: C'est important hein, à chaque fois de revenir pour toi à Troyes, organiser ces soirées.
3: C'est très important. Bah oui, c'est moi je trouve que c'est la base et c'est un peu ma manière de dire aussi merci à tous ceux qui m'ont soutenu depuis le départ. En fait.
2: Puis d'être ouais. la maison, entouré des amis.
3: Bien
2: parce
3: sûr.
2: Il y a pas mal d'amis qui viennent quand même te voir.
3: Il y a pas mal de nos dontois d'ailleurs.
2: Exactement.
3: Donc, oui, donc on lâchera pas et puis surtout ça se développe très bien. Je sais que, et enfin, je regarde aussi ce qui se passe dans la ville. Malheureusement, la nuit à Troyes est un peu compliquée, donc c'est surtout pas le moment de lâcher en fait.
2: Aujourd'hui, c'est important aussi la place de la culture hip-hop et des musiques urbaines, et bah, de les développer aussi, puis de les faire connaître dans l'agglomération troyenne.
3: Bah après, moi, je trouve que, enfin, la musique urbaine en général, c'est vraiment ce qui marche aujourd'hui. Non de plaise à certains. C'est comme ça que ça fonctionne. C'est pas à moi ou à toi de choisir qui écoute quoi.
2: Exactement.
3: Et aujourd'hui, ceux qui vendent le plus au monde, c'est ceux qui font du rap. Et ceux qui remplissent le Stade de France à 2-3 dates sold out en 4 minutes, c'est des rappeurs. Donc c'est pas aujourd'hui qu'on va mettre ça en avant. Moi, j'ai toujours défendu la musique. Pas
2: en
3: forcément
2: général.
3: De la musique urbaine, parce que vu mon histoire, d'où je viens, etc., c'est pas forcément le rap que j'écoutais avant. Et ce que je défends aujourd'hui, c'est vraiment le multiculturel, et moi j'adore ça. C'est mon histoire, tout simplement.
2: T'écoutais quoi, toi, quand t'étais plus jeune ?
3: Moi, avant, j'écoutais beaucoup de rail. J'ai grandi avec le rail parce que je suis né dans une ville qui était collée à la frontière algérienne. J'étais dans le sud de la Tunisie, dans le désert. Et on écoutait beaucoup de rail avec bah, forcément tous les classiques libanais, syriens, tunisiens. Et ça, je pense que c'est vraiment une grande richesse aujourd'hui pour moi. Bah, ça a habitué mon oreille à écouter plusieurs styles différents. Et puis par la suite, quand je suis arrivé en France, j'ai découvert le rap français. Et puis grâce au rap français, je suis parti forcément, j'ai commencé à écouter du rap américain, du hip-hop américain. Et petit à petit, tu sais, tu t'ouvres un peu plus et puis tu vas chercher des samples, des choses qui sont sorties dans les années 70 et tu kiffes. Et puis c'est comme ça que ça s'est construit.
2: Tu fais même un peu d'électro aujourd'hui.
3: Aussi. Quand j'ai commencé à mixer à Djerba en 2009, j'ai commencé avec tout ce qui est house électro. Mm-hmm. Donc c'est ça qui est beau. Moi, je défends simplement la musique.
2: Oui. C'est tout. Et c'est important. Ouais, parce que la musique, ça fait du bien,
3: bien
2: par les temps qui courent.
3: Bien sûr, bien sûr. Ben, c'est ça, c'est la musique.
2: Alors, j'imagine que et puis je crois, de toute façon, c'est pas j'imagine, c'est qu'il y a une prochaine date, un prochain rendez-vous au mois de novembre, il me semble.
3: Oui, le 7 novembre. Le 7 novembre, on continue dans la même ADN. Alors, je vais pas dévoiler les artistes aujourd'hui parce qu'on n'est pas encore. Il y a certains trucs qu'on n'a pas encore confirmés, mais le 7 novembre, toujours dans la même ADN. Mais ce qui est intéressant, c'est qu'en 2027, parce qu'on a déjà beaucoup l'année 2027, on a quand même du lourd. On va passer, on va faire deux éditions dans la salle à côté, avec une capacité de 3 000-3 500 personnes.
2: À l'espace Argence.
3: C'est ça qui est intéressant et c'est ça qui est beau, parce que tout le travail qu'on a fait depuis le début, avec des soirées où on n'a eu que 30 personnes, etc., où on rentre chez nous et on pleure et le lendemain on se lève et on y va. Aujourd'hui, ça commence à payer et puis les gens ont compris le concept, ils ont compris l'ADN, le message de ce qu'on est en train de faire et puis ils soutiennent et ils viennent en masse. Donc c'est pour ça aussi qu'on va pouvoir développer encore et encore.
2: Tu arrives aussi à faire venir des personnes des départements limitrophes.
3: Oui,
2: oui. J'imagine. Et puis maintenant, tu vas aussi régulièrement mixer à Troyes, à Reims.
3: J'ai une résidence à Reims. Je vais une fois tous les deux mois. J'ai fait Reims plusieurs fois. Mais ce qui est intéressant, en fait, c'est le combo de ce que je fais. C'est, les gens, ils veulent voir Ama, mais c'est toujours plus cool de ramener quelqu'un qu'on n'a pas vu ou qu'on n'a pas eu la chance d'aller voir dans une autre ville. Et du coup, ce combo-là, en fait, il fonctionne très bien parce qu'ils ont une demi-heure d'un artiste qui kiffe et puis ils ont deux heures de set où ça se transforme vraiment en dance floor géant et tu transpires. Et c'est ça, et je te fais oublier pendant deux heures tes problèmes de la vie, c'est ça en fait.
2: Exactement. Ouais. Quels sont tes autres projets à venir à part ces soirées à My Friends? Parce que j'imagine que tu vas voyager pas mal.
3: Bien sûr, là je vais repartir en Asie bientôt.
2: Oui.
3: Après je fais Afrique du Nord aussi, toujours. Mais ce qui est bien, c'est que ce concept, il va aussi voyager avec moi. Donc au mois d'octobre, on commence la première édition Ama and Friends en Tunisie.
2: Ok.
3: Donc, et c'est ça qui est bien. En fait, ça a toujours été ça, mon ADN, parce que c'est la liaison. Il n'y a pas de frontières. On peut aujourd'hui se retrouver avec les mêmes artistes que je ramène à Troyes, à Tunis, et on fait le même show vendredi, puis samedi, on est là, et puis le lendemain, on est, je ne sais pas, au Sénégal. Et en fait, c'est ça qui tue. Moi, je trouve que c'est ça qui m'anime aujourd'hui.
2: Cut Killer, tu vas l'emmener là-bas chez toi ?
3: Oui, bien sûr.
2: Ouais. Il avait déjà mixé là-bas
3: en Tunisie, oui, il a mixé en Tunisie, mais c'était pas moi qui l'avais ramené, c'était à l'époque, hein. Il était venu en 2002, je crois, 2001, 2002.
2: Ah oui, donc ça fait un petit bout de temps quand même.
3: Ouais, ça date.
2: Donc encore une belle soirée en perspective. Ouais. Là, ça se remplit quand même assez vite.
3: Ça se remplit, parce que Cut, c'est vendeur, driver, Ama, etc. Et puis c'est, les gens, moi, ce que j'ai parlé avec beaucoup de gens à la dernière, parce qu'on avait fait la Secret Connection, qui est un groupe légendaire du rap français. Et plein de gens, malheureusement, ne connaissaient pas. Mais ils étaient là quand même. Et ils me disaient, en vrai, nous, on kiffe le concept. On vient pour passer un bon moment. Et Ama, c'est une valeur sûre. Je dis ça avec beaucoup de modestie, évidemment. Mmh. Mais on a fait 15 ans de boulot pour qu'on arrive à ce que les gens ressentent ça dans nos soirées. Donc, quand ils viennent, certes, ils regardent quand même le line-up, ils ont envie de découvrir ou bien d'être un peu nostalgique avec un rappeur qu'ils ont écouté avant. Et puis surtout, on vient, il y a une bonne vibe, on est en sécurité, on passe un bon moment entre amis et on connecte avec les gens. Et c'est vraiment ce qu'on a perdu avec le Covid, etc. C'est ce que j'essaie de réinstaurer aujourd'hui.
2: Comment on fait pour réserver du coup ?
3: C'est sur mon Instagram ou bien on tape directement sur
2: DJ Ama.
3: C'est tout simplement ça. Il y a un lien. Je poste régulièrement dans mes stories, etc. Et puis,
2: Les tarifs ?
3: Les tarifs, bah forcément, on a écoulé tout ce qui est early birth. Donc aujourd'hui, on est entre 20 et 25 euros. Il okay. reste des places à 20 et puis après, ça va passer à 25 euros.
2: Ok, donc prenez votre place rapidement. C'est pour samedi.
3: Ouais. Non, on va surtout passer une très bonne soirée.
2: Ah bah, c'est ouais. comme d'habitude.
3: Exactement.
2: Je n'en doute pas. Donc, ben on vous le rappelle, hein, c'est donc ce samedi 19 septembre à partir de 22h à la Chapelle Argence avec Ama and Friends, donc Ama, Cut Killer, MC Driver et Eustaz.
3: Exactement.
2: Merci beaucoup, Ama. Et
3: merci.
2: Puis, et ben, très bonne soirée.
3: Merci, à bientôt.
2: Avec
3: J'espère
2: grand plaisir.
3: Que tu seras là.
2: Oui, je serai là.
3: Ah bah, super.
2: Bonne journée.
3: Merci.
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1: Bonjour, bonjour à tous. Direction l'hippodrome de Compiègne et les 2800 mètres de la piste en gazon à l'occasion du Quintet Plus de ce mardi 15 septembre 2026. Disputés dans la discipline du galop, ils seront 16 protagonistes âgés de 4 ans et au-dessus. Départ prévu 13h55. En tête de notre sélection, le 6, Mighty Boy, en constant progrès depuis le début de l'année, il peut l'emporter. Suivi du 12, Sapristi, de mieux en mieux placé sur l'échelle des valeurs et deuxième de ce quintet l'an passé. Le 4, Maya Star, sur une distance à son entière convenance. L'As Chess doit être racheté impérativement. Et enfin, le 9, Aviasor, supplémenté pour l'occasion. Il complétera notre sélection. Une sélection que vous pouvez retrouver sur ma chaîne YouTube Tom Kazak, les pronostics hippiques avec mes dernières minutes. Donc notre choix aujourd'hui, premier le 6, Mighty Boy. Second le 12, Sapristi. Troisième le 4, Maya Star. Quatrième l'As, Chess. Cinquième le 9, Aviasor. Le second soit le 7, le 15 et le 2. Et à vous la fortune!
2: Aviasor.
3: Pour moi, ce sera Maya Star. Faisons un petit tour du côté de vos rendez-vous pour cette belle journée de mardi 15 septembre. Bien, nous commencerons à 10h avec Envers et avec tout. Les poésies arrivent à quoi, présenté par Jean-François Planchet. 13h, vos infos locales. 13h15, le joli mot. 19h, vos infos locales. 19h30, à quoi bon les arts. Et voilà pour cette belle journée. Eh bien, il ne nous reste plus qu'à vous souhaiter une très agréable journée ensoleillée. Faites donc attention à vous et notamment à votre peau. N'hésitez pas à mettre de la crème solaire. Et on se dit à demain.
2: Et n'oubliez pas de vous hydrater également avec de l'eau. Très bonne journée à toutes et tous.
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0: Voilà quand est née Dalida. Bon, bah...
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2: Il est 16h.

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0: oublié de commencer ce texte par une belle introduction. 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Mais je suis pas doué pour ce genre de truc, c'est pas moi le fils parfait. J'ai oublié de prendre des risques dans l'ensemble de mon parcours. Et quand je regarde derrière moi, parfois j'ai le souffle court. J'ai traversé les années plus vite qu'on passe un péage. J'ai oublié de prendre le temps de voir passer les nuages. J'ai oublié d'écrire un texte sur la force de l'amitié, qui met l'amour à l'amende dont la faiblesse me fait pitié. Y'a pas beaucoup de meufs qui m'ont vraiment fait me retourner. J'ai oublié de tomber amoureux depuis quelques années. J'ai oublié d'imaginer de quoi seront faites les années prochaines. Et quand on me parle de l'avenir, j'ai tendance à changer de chaîne. J'ai oublié de payer mon amende pour m'être garé devant la station. Tant pis pour moi, maintenant j'ai 30% de majoration. J'ai oublié de faire en sorte que ce texte soit structuré. Ça part dans tous les sens tant que ma feuille n'est pas saturée. J'ai oublié de mettre des baguilles et des ensembles en peau de pêche. J'ai oublié d'avoir du style et c'est comme ça depuis la crèche. J'ai oublié de chialer depuis un sacré bout de temps. Une sorte de sécheresse ophtalmique, c'en est presque inquiétant. Je sais pas si c'est normal, mais c'est vrai que pour être franc, la dernière fois que j'ai versé une larme, on a acheté le pain avec des francs. Dans ces vers, j'ai oublié d'arrêter de parler de moi. J'ai oublié de m'oublier. Comme un premier samedi du mois, j'ai l'impression de me mettre à poil depuis bientôt un quart d'heure. Sur ce coup-là, j'ai oublié de garder pas mal de pudeur. J'ai oublié de croire en l'existence d'un être supérieur. J'aime pas les jeux de hasard, j'ai toujours été mauvais parieur. Par ailleurs, tant mieux, car je pourrais pas m'empêcher de me dépêcher de me sauver pour pas confesser mes péchés. J'ai la pêche et à cette façade, faut pas forcément te fier. J'ai pas oublié d'être un con fier qui a du mal à se confier. J'ai oublié de me plaindre quand ça en valait la peine. J'ai oublié d'ouvrir les vannes quand la coupe était pleine. À ce putain de texte, j'ai oublié de trouver une chute. Comme un cascadeur qui saute d'un avion sans parachute. Mais chut, faut que je me taise car maintenant c'est la fin.
1: À vrai dire, pas tout à fait, car pour l'instant j'ai encore faim.
0: J'ai oublié d'écrire ce que je crois et ce que je pense vraiment. J'ai oublié de croire à ce que j'écris machinalement. Mais finalement c'est peut-être mieux, car se rappeler c'est subir. J'ai oublié de penser qu'il était préférable de se souvenir. J'ai oublié mon flow, j'ai oublié mon stylo. J'ai oublié mon micro et j'ai oublié tous les mots. J'ai oublié des tas de sujets, vous avez compris le concept. Alors pour pas trop vous saouler, je vais m'arrêter d'un coup sec.
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0: Bonsoir à toutes et tous, chers auditeurs. Eh bien, nous nous retrouvons pour une nouvelle saison en compagnie de Jean-Michel Pouzin. Et cette fois-ci, eh bien, nous changeons de registre. Jean-Michel, bonsoir.
1: Bonsoir Barbara, bonsoir à toutes et à tous.
0: Alors, tu as choisi pour notre nouvelle série d'émissions philosophiques le titre « Philosopher à l'âge de l'IA, l'intelligence artificielle ». Pourquoi ce choix ?
1: Tout simplement parce que l'IA elle-même apporte des réponses de plus en plus convaincantes quand on lui pose des questions philosophiques. Elle arrive même à traiter les textes des grands philosophes mieux que le feraient les spécialistes, parce qu'en quelques secondes, elle sait trouver des références. C'est vraiment très, très étonnant. Et alors à ce moment-là, arrêtons de philosopher personnellement, passer du temps soi-même à chercher dans les livres. On pose des questions, des prompts à l'IA, et on a la réponse.
0: Donc on arrête de réfléchir.
1: On arrête de réfléchir. Et je pense que justement, ce n'est pas le cas. J'aimerais relever le défi et montrer que l'IA, au fond, ne philosophe pas pour deux raisons. D'abord parce qu'elle n'a pas de corps, donc pas de sentiment. Mmh. Or, pour s'interroger en philosophie, il faut s'inquiéter, être angoissé de notre place dans le monde. Qu'est-ce que nous faisons ici-bas, dans ce monde si complexe ? Que dois-je faire de ma vie ? L'angoisse de la liberté. Et puis l'autre aspect de la philosophie, déjà chez Platon, c'est que les points de vue les plus simples pour nous guider dans la vie, le vrai, le bien, le juste, le réel, quand on cherche à les définir, nous n'y parvenons pas. Donc nous sommes ignorants concernant les catégories ou les notions communes les plus banales. Ce qui est assez étrange. C'est cette partie que d'ailleurs la science ne peut pas elle-même connaître. Quand on demande à un scientifique qu'est-ce que c'est que le réel, qu'est-ce que c'est que la vérité, il ne peut pas, par les moyens de la science, répondre. Il faut qu'il fasse de la philosophie.
0: Mais concrètement, comment apercevoir la différence entre les questions philosophiques d'une IA et ce que tu penses être des véritables questions philosophiques ? Éclaire-moi.
1: Merci pour cette très bonne question, parce qu'il faut être concret. Et bien, à la suite d'ailleurs d'une remarque qui vient de juste de m'être faite par une collaboratrice éminente, une certaine Apolline, je pense que l'IA est limitée par le fait qu'elle ne sait pas poser des problèmes. Elle donne des réponses, elle peut sans doute poser des questions, mais le problème, c'est-à-dire admettre qu'elle ne sait pas de quoi elle parle, qu'il y a une contradiction, qu'il y a, comme le dit l'étymologie du mot « problème », un obstacle sur la route, le mot c'est difficile, hein. Problème c'est en grec problema, ça correspond exactement au mot latin objection, c'est ce qui est jeté devant et qui empêche d'avancer. Et un problème ce n'est pas simplement une question. Par exemple si je demande quelles sont les couleurs du drapeau français, c'est une question, on peut répondre tout de suite. Mais si je demande qu'est-ce qu'une couleur, qu'est-ce que la couleur, c'est compliqué. Ou je demande quelle heure est-il, c'est une question, ce n'est pas un problème. Mais qu'est-ce que l'heure ? Faire des méridiens, etc. Pourquoi 12 plutôt que 10, etc.
0: Telle est la question.
1: Problème. Et alors là, l'IA, je pense, ne sait pas poser des problèmes sur les notions les plus communes. Et donc, c'est le pari que je vais essayer de relever avec toute la communauté des auditeurs de Thème Radio.
0: Moi, je pense que le plus convaincant serait de donner tout de suite un exemple de ce genre de problème, si tu le veux bien. Et je crois que tu voulais que nous commencions la nouvelle série par l'amitié.
1: Oui, pourquoi le problème de l'amitié. Alors, parce que le mot philosophie lui-même contient un mot, philia, qui veut dire amour. Philia, Sophia, en grec, c'est l'amour de la sagesse ou du savoir. Mais philia, c'est aussi l'amitié. Donc il y a tout de suite une ambiguïté dans ce mot. Et d'ailleurs, les Grecs anciens, à notre différence, avaient quatre mots pour dire l'amour. Alors, nous, on oppose souvent l'amour et l'amitié. Le mot eros, l'amour du corps. Philia, l'amour d'amitié. Agapé, l'amour du cœur, qui a donné le mot charité chez les chrétiens. L'amour de, où on pardonne l'offense qui nous est faite, l'amour du cœur. Et puis, on oublie souvent storgé aussi, le mot grec storgé qui signifie l'amour maternel, qui n'a rien de sexuel, évidemment, qui est l'amour des parents pour nous, pour les enfants. Donc, ça a l'air très compliqué, et apparemment, le problème ne se pose pas. Imaginons une mère dont la fille lui dit « Maman, te ramène mon copain ce soir, il vient dormir à la maison. » La mère répond « Pas de problème, ma fille. Et où est-ce que tu vas dormir où est-ce qu'il va dormir, ton copain ?»« Ben, maman, dans mon lit. » Je crois que la mère se poserait des questions et se demanderait « Mais c'est pas simplement un copain, c'est un petit copain. C'est ton amour. » Il sera étonné. C'est plus... Donc, faire comme...
0: Généralement, Jean-Michel, j'ai envie de te dire que quand alors, il vient dormir à la maison, il y a quand même suspicion, non ?
1: Aussi, il y a plusieurs chambres. On invite les amis, la chambre d'amis.
0: Oui, non, mais bon, j'invite mon copain à venir dormir à la maison.
1: Ah, déjà, c'est déjà
0: France,
1: embarqué.
0: Dans la phrase, pardon, tout est dit.
1: D'accord, donc je suis déjà...
0: Asbeu.
1: Je suis plus dans le coup.
0: Alors, vous pouvez retirer peut-être le asbeu.
1: Non, quand même, je pense qu'il est possible d'inviter des amis sans forcément les mettre dans son lit. Voilà, c'est ce qu'on croit. Autrement dit, pour être clair, l'amour est supérieur à l'amitié parce que l'amitié, ce serait un amour incomplet. Alors que l'amour contient... une dimension que ne contient pas l'amitié, qui est la dimension physique, charnelle, sexuelle. Es-tu d'accord, Barbara? Non. Si, oui, ah bon.
0: Mais alors, en quoi l'amitié pose-t-elle problème philosophique?
1: Alors oui.
0: Va jusqu'au bout de ta pensée.
1: Alors, pour le moment, la différence paraît évidente. L'amitié, c'est un amour incomplet. Et la relation parfaite entre deux êtres humains, c'est l'amour. Puisque dans l'amour, vous avez la relation intellectuelle, sentimentale, physique... toutes les dimensions de l'être humain sont mises en jeu dans apparemment la relation amoureuse. Alors dans l'amitié, c'est plutôt intellectuel, c'est plutôt le plaisir de faire des choses ensemble, mais pas la chose sentimentale, forte, intime, sexuelle. Eh bien non, un philosophe qui s'appelle Épicure, par exemple, soutient que l'amitié, c'est la relation parfaite entre des êtres humains, et non pas l'amour. D'autres aussi, comme Emmanuel Kant, par exemple, dira que l'amour est une dimension de l'amitié. Donc la relation complexe, c'est l'amitié, et l'amour serait une des dimensions de l'amitié. Ce qui est assez paradoxal tout de même.
0: Moi, je suis assez d'accord.
1: Très bien. Eh bien, je vous propose, chères auditrices et auditeurs, d'entrer dans la philosophie d'Épicure la prochaine fois pour voir en quoi l'amitié est la relation parfaite entre êtres humains. Et nous verrons que l'intérêt, c'est de comprendre cette pensée dans le système de la pensée d'Épicure. Et non pas comme le fait l'IA, en donnant des thèses, comme ça, des affirmations générales, sans voir de quels principes elles sont déduites.
0: Eh bien, la suite dans 15 jours. Vous en saurez plus, chers auditeurs, pour que Jean-Michel réponde à ces vastes questions. Très bonne soirée, cher ami.
1: Réciproquement, bonne soirée à toutes et à tous.

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0: Oh là, César! Oh, moustache! Ça va, ma gueule? Ça va, quoi,
1: Greg? Vous étiez pas en prison, là?
0: Arrête. Fais-moi un grec, mayonnaise. Fais-moi un grec mayonnaise.
1: Oui, et toi?
0: Et moi aussi, là, vas-y, la même, un grec.
1: D'accord, et toi, le grand Carloucha de 2m30, là, avec tes grands panards?
2: Vas-y, moi, brochette, c'est
0: grave. Pérave tes blagues. Toujours la même, toujours pareil. Toujours la même. Elle a touché la Zizan, s'il vous plaît.
1: Asseyez-vous.
0: Vas-y, on s'assoit, ouais.
1: Asseyez-vous. Mais c'est plus cher,
3: assis.
0: C'est tout neuf, hein.
3: Prends du coca, gros, une bouteille de coca.
0: Rapporte la merguez, hein, bien.
3: J'ai rien fait hier. Galère. Un peu d'Arissa.
1: Oui, tu veux de l'Arissa?
3: C'est quoi hier, toi?
2: Ah, moi, je suis au studio.
3: Ah, je tourne avec les
1: gars. C'est qui veut de la moutarde de l'Aziz?
3: Personne, vas-y, arrête, pistache.
1: Arrête, allô, quand même.
2: Ah ouais.
0: Tiens, ça va ou quoi? L'Aziz, là. Qu'est-ce que tu fais, l'Aziz, là?
1: Eh,
0: crache dans les sandwichs.
1: Eh, non, pas derrière le sandwich.
0: Enculé, l'Aziz, là. Tiens, enculé, là. Tiens, enculé.
3: C'est lui, je crois, cet enculé qui a dû appeler les keufs.
0: Enculé, là.
1: C'est pas moi, c'est pas moi.
0: Enculé, va.
1: C'est pas moi.
0: Tiens, ton sandwich.
1: Tiens. C'est pas moi.
4: 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Il est 23h.

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